Salut à toutes, salut à tous, c'est Monsieur Fanfan pour l'Altermix, toujours sur Principe Active, sur Principe Actif, 102.4 FM à Évreux, 95.9 dans le sud de l'Eure, sur le DAB+, et sur principeactif.net où vous pouvez retrouver les podcasts, des émissions et plein d'infos, voilà, les titres des chansons. Qui passe, tout ça. Allez dessus, il y a plein de trucs intéressants. À l'instant, qu'est-ce qu'on écoutait à l'instant? On écoutait 1-3-1-2 de Kraftboka avec Poésie Zéro. Voilà, c'était sorti en 2024, ce single de Kraftboka et Poésie Zéro. On sait pas trop ce que ça veut dire, 1-3-1-2. Voilà, toujours est-il que ici on soutient les étudiants, les lycéens. Voilà, c'est pas parce qu'on est vieux qu'on n'y comprend rien. Et voilà, on est de tout cœur avec eux. Ils sont en manque de moyens, c'est la merde. Il faut y aller. Allez les gars, on vous soutient. Voilà, petit message passé. Et ben on va continuer l'émission. Plein de nouveautés là encore ce soir dans l'Altermix. J'ai trouvé encore plein de trucs nouveaux à passer. Et du coup. Le prochain, c'est un groupe, j'en ai pas passé beaucoup, j'ai dû passer qu'un seul morceau de ce groupe, c'est Last Train. Last Train, un groupe d'Alsace qui s'est formé en 2007 et ça va être leur 20 ans. Ils étaient tout jeunes quand ils se sont formés. Je crois qu'ils avaient une quinzaine d'années et finalement, ouais, même pas, parce que je vois, ouais c'est ça, ils avaient 14 ans quand ils se sont formés. Et 13-14 ans et ils ont fait leur premier zénith là il y a quelques jours, Last Train, parce que ça marche vraiment vraiment bien, ça a toujours très bien marché en France. Et voilà, ils ont fait Rock en scène et puis ils viennent de faire le zénith. C'est vraiment cool pour eux. Et du coup ils ont sorti une chanson, alors c'est un peu improbable parce que ils ont sorti une chanson avec Landmarks, avec les Marseillais de Landmarks, que je passe très souvent dans cette émission. Et c'est pas vraiment le même style de musique entre les deux, mais voilà, ça le fait plutôt bien. Je pense qu'ils se sont pas mal entendus et franchement ils ont fait, le titre est vraiment vraiment très très cool. Du coup voilà, je me suis dit je vais passer ce truc là parce que ça pète quoi. Ça s'appelle The Very End of Every May, c'est Last Train et Landmarks dans l'Altermix. C'est parti.

À l'instant, on écoutait Bullshit du groupe Madame. Groupe toulousain qui a sorti un premier album en 2024 et qui vient de nous sortir ce petit Bullshit il y a quelques jours. Est-ce que c'est en prévision d'un nouvel album ? Je ne sais pas, certainement. Je sais qu'elles repartent en tournée ces prochains temps. Elles avaient fait une petite pause, moi je les ai vues, je sais plus, en première partie de Sid Larsen à l'Olympia. Ça devait être l'année dernière, ça devait être en octobre ou novembre l'année dernière. Et d'ailleurs j'avais pris une grosse claque parce que voir les trois nanas sur scène et les trois même jeunes nanas, c'est franchement hyper cool de voir que ça joue hyper bien. Franchement c'est trop bien. Je n'en doutais pas une seule seconde, mais ça fait vraiment plaisir de voir ça. Elles ont la pêche de ouf. Et voilà, comme le montre ce nouvel extrait de leur musique, c'est toujours aussi bon. Voilà, donc ça s'appelle Bullshit et c'est Madame, et je crois que elles seront dans le coin l'année prochaine. Mon petit doigt me dit que voilà, elles seront quelque part dans le coin l'année prochaine. Elles passeront par la Normandie. On va continuer avec un autre groupe de nana parce que c'est cool, parce que moi j'aime bien voir les groupes de nana qui font du gros rock. Ça fait vraiment du bien dans ce paysage quasiment uniquement composé de garçons dans les groupes de rock. Et ben là en ce moment il y a un gros, je dirais pas retour, mais il y a une grosse population féminine qui est dans le rock en France, et notamment avec le groupe Pussy Miel qui nous vient de d'Osgore, qui nous vient du pays, je crois que c'est le, je sais pas si c'est le Pays Basque, Osgore, qui nous vient du sud-ouest, on dira. Quatre nanas, deux guitares, une basse, une batterie. C'est simple, efficace, et franchement, ça envoie bien vénère. Je vois pas mal de photos et de vidéos de leur concert, et ça a l'air d'envoyer comme il faut. Du coup, je me suis un peu intéressé au truc, et elles ont sorti un site titre qui s'appelle Be Raged. Elles ont sorti ça en début d'année, si je me trompe pas, le 13 mars 2026, c'est ça exactement. Et du coup, je me suis dit, allez, on va passer le titre Wasted. Voilà. De l'EP Be Raged. Be Raged, et c'est Pussy Miel. C'est parti dans l'Altermix.

À l'instant, dans l'Altermix, c'était Sex Shop Mushrooms avec le titre 13-12-17. Eh ben dis donc, il y en a des 13-12 dans cette émission. Faudrait vraiment que je me renseigne sur le sujet. Je sais vraiment pas ce que ça veut dire. Alors, qu'est-ce que c'est que ce Sex Shop Mushrooms même. C'est un groupe parisien. Ils ont déjà sorti un album. Je sais plus quand. Tiens, ils avaient sorti un album. Est-ce que oui, je me plante pas. Oui, c'est eux. Je me souviens plus comment ils s'appelaient. Le premier album. Mais c'était en 2024. Et si ça s'appelait God Doesn't Exist. Et là, ils ont sorti un deuxième album qui s'appelle 13-12-17. Voilà, comme le titre du morceau que je viens de vous passer. Et puis ça joue pas mal. Ça a été mixé et masterisé par Jack Endino, qui est une figure majeure du grunge de Seattle, de la grande époque des années 90, grunge à Seattle. Ça joue beaucoup. Sex Shop Mushrooms en France, je vois beaucoup passer le nom et j'aimerais beaucoup les voir parce que ça a l'air vraiment cool. Et en plus, c'est une batteuse, donc moi j'adore les batteuses. Je trouve qu'il y a un truc quand je vois une nana derrière la batterie, il y a vraiment un truc qui se dégage. En plus, elle est très très forte aussi. De toute façon, toutes celles que j'ai passées là, elles sont exceptionnelles derrière les batteries. Ça fait vraiment trop plaisir à voir, quoi. Allez, on continue avec MDNS. Un mec qui a commencé dans un collectif qui s'appelait Train Fantôme en région parisienne, et puis maintenant il est plus sur l'île. Je crois que ça veut dire Madness, son nom. Il avait sorti un album, je sais plus quand, je crois que c'était en... quand est-ce qu'il a sorti ça? En 2024, qui s'appelait Posthume. Après, il a sorti l'EP Drash en début 2026. Et puis là, il vient de sortir un single qui s'appelle Malade. Qui est un peu plus vénère que ce qu'il a sorti avant. Avant, il y avait des trucs, c'est un peu un touche-à-tout. Il fait un peu de tout. Il y avait une sorte de... C'était un peu post-punk. Beaucoup de chorus sur la guitare. C'était avec un petit phrasé, un poil rap, mais voilà, on sentait que... Et là, le dernier morceau est vraiment très très très très punk, très très énervé, ce qui n'est clairement pas pour me déplaire. Et franchement, ça fait du bien. Et il va faire le Zénith, je crois que c'est le Zénith de Paris qui fait MDNS. Il fait le Zénith le 5 décembre en première partie de Skip the Use, donc ça marche plutôt pas mal pour lui. Et il sera aussi au Mama Festival le 15 octobre à Paris. Ça marche plutôt pas mal. Donc on va s'écouter ça s'appelle Malade et c'est MDNS. C'est parti.

À l'instant, dans l'Altermix, on écoutait Wait for Dark de Parrish, qui va sortir son nouvel album le 16 octobre prochain. On est le combien là? On est le 5, et ben dans 11 jours pile poil, le nouvel album de Parrish qui s'appelle Rita sortira sur les labels Side One Dummy et Banshees. C'est leur troisième album au... Non, c'est même... J'ai un doute. C'est peut-être même leur quatrième album au Parisien de Parrish. Voilà, il est... je crois qu'il est... c'est la deuxième fois qu'il collabore avec Will Yip, qui est un producteur, un ingé son, qui a travaillé avec Turnstile et Title Fight. Voilà, c'est que du bon, quoi. Et pour avoir écouté des podcasts où ils en parlaient, voilà, ils adorent bosser avec ce mec parce qu'il sait exactement mettre là ce qu'il faut là où il faut. Et franchement, ça marche plutôt pas mal parce que je trouve que ces derniers temps, leurs albums à Parrish, ils défoncent, quoi. Et franchement, ils arrivent à avoir un putain de son hyper lourd. Voilà, ça reste toujours entre le grunge, le rock, le shoegaze, mais je trouve que le son est de plus en plus lourd. Et franchement, c'est cool. Ça fait du bien de voir un groupe parisien qui a un aussi bon son. Bon, en même temps, maintenant, c'est plus si compliqué que ça. Dégaler le son des ricains, voilà, ça fait toujours plaisir. Moi, j'aime et j'ai vraiment hâte d'écouter ce nouvel album de Parrish parce que je trouve que c'est de mieux en mieux ce qu'ils font. Un autre groupe que j'aime beaucoup également, c'est Johnny Mafia. J'avais un peu de mal au début, et puis l'album précédent m'avait vraiment vraiment aimé beaucoup ce qu'ils avaient fait. Ils étaient venus jouer à grosse œuvre au Sassone à la Porte c'était il y a deux ans qu'ils étaient venus jouer au Sassone à la Porte. On les avait interviewés d'ailleurs avec la radio et là du coup ils sortent leur nouvel album, donc le 20 novembre 2026, là, le 20 novembre prochain. Ça va s'appeler Merci Beaucoup. C'est enregistré par Francis Cast au studio Sainte-Marthe. Voilà, Francis Cast qui a un producteur, moi, que j'ai écouté énormément d'albums sur lesquels il a joué et sur lesquels il a été ingé son, producteur, quoi, et qui sont toujours de très très bonnes factures. Voilà, les albums de Bukowski, de Snafu, il y avait quoi, il jouait dans Dysfunctional by Choice. Voilà, il a fait plein de trucs et c'est toujours très très bien, donc je pense que cet album là va être très bien. Et d'ailleurs, on va s'écouter un des premiers extraits qui est sorti de cet album. Ça s'appelle Sing Out of Tune et c'est Johnny Mafia, les quatre mecs de Sens, parce qu'ils viennent de Sens, et les quatre mecs de Sens qui font du bon gros rock. Voilà, Sing Out of Tune de Johnny Mafia, c'est parti dans l'Altermix.

Les aficionados de l'émission auront reconnu le groupe que je pense a le trophée du plus grand nombre de passages dans l'émission. Les Burning Heads avec encore un nouveau titre, Smombies, à venir sur leur nouvel album qui s'appelle All Fired Up, qui sortira le 1er novembre prochain. C'est l'heure, je sais plus, écoutez le... Non, le 16 octobre prochain, je dis des bêtises, sur Kicking Music toujours. Je dis des bêtises. Donc c'est le 16 octobre, donc pareil dans 11 jours que sortira le prochain album des Burning Heads All Fired Up. Comme je disais, écoutez l'émission précédente, je donne leur communième album, c'est là je me souviens plus, donc c'est pas grave, c'est déjà, ils sont à plus de 10, ils fêtent leur 40 ans de carrière l'année prochaine. Voilà, c'est le troisième album avec Fra qui est arrivé un peu au moment du Covid, on dira. Avec eux, leur chanteur, leur nouveau chanteur Fra qui vient de Caen. Voilà, et c'est déjà leur troisième album avec lui, et toujours autour du thème du feu, on dira. C'était Torche, il y a eu quoi? Il y a eu Torches of Freedom, donc les torches, Embers of Protest, les cendres. Et puis là, All Fired Up. Je sais pas exactement ce que ça veut dire, mais tout en feu, tout va brûler. Je sais pas, mais moi je trouve ça pas mal comme idée pour les Burning Heads. Voilà, de mettre une thématique flamme, c'est pas mal. Et puis on se rend compte qu'avec 40 ans de carrière, ils se sont toujours pas assagis et c'est toujours aussi bon à voir sur scène, parce que ça bouge toujours autant. Voilà, quel groupe exceptionnel. Je ne peux pas arrêter de tarir d'éloges sur ce groupe. On va continuer dans le punk rock, toujours en France, avec Resto Basket, le groupe de Grenoble, il me semble qu'ils sont de Grenoble, qui a enregistré un album live à La Rayonne, ouais, originaire de Grenoble, donc je pense qu'ils ont sorti, c'était à Grenoble. Ils ont sorti ça le 25 septembre dernier. Le nom de l'album s'appelle Le Prix de l'essence, et on va s'écouter le titre Tout plus le reste, c'est du live dans l'Altermix. C'est parti.

À l'instant, on écoutait Outrage avec un titre live sorti sur leur nouvel album live le 17 septembre dernier. Voilà, ils ont enregistré leur concert et puis ils ont sorti un 7 titres live avec que des nouveautés. Je crois que c'est un 7 titres. Attends, je me trompe, mais non, je crois que c'est un 7 titres. Voilà, avec que des nouveautés de ce qu'ils ont fait depuis deux albums, depuis que leur chanteur était parti, il y a ça un petit moment déjà. C'est plutôt cool de Outrage, c'est vraiment un groupe à voir en live. Et puis là, ils étaient avec Irvine de Darcy, voilà, d'un groupe de Rennes également. Voilà, j'ai plus beaucoup de temps, alors je vais essayer de me dépêcher un peu. Qu'est-ce que j'ai? Eh ben, j'ai un pareil. On va rester dans le ska punk parce qu'il y a un petit groupe japonais. Alors petit groupe, j'ai vu leur, je les ai découverts sur Insta et j'ai pris une grosse claque. J'ai été écouter les albums, j'ai pris une grosse claque encore. Et voilà, ça s'appelle Ace Smith. Sur scène, c'est assez fou dingue. Sur Scud, ça envoie bien le bousin. Moi, c'est vraiment ma cam de malade. Donc je me suis dit tiens, je vais en passer parce que ça me plaît beaucoup. En plus ils ont sorti là en 2026 un split avec Less Than Jake, voilà, groupe américain qui est là depuis très très très longtemps, voilà, signé sur Fat Records, le label de Fat Mike, voilà. Et puis bah, que dire de plus? Non, rien du tout. L'album s'appelle Unity et le titre qu'on va écouter, c'est Voodoo Go to Zoo. Et ça s'appelle Ace Smith, ça vient du Japon et ça déboîte. Allez, c'est parti dans l'Altermix.

0: Et voilà, comme c'était, comme je l'ai dit juste avant, c'était A. Smith avec Voodoo Go To Zoo. Avec j'ai été chercher parce que je me suis demandé s'il n'y avait pas le chanteur des Voodoo Glow Skulls justement qui était sur ce titre-là, parce que vraiment il y a une voix qui est hyper ressemblante à celle des chanteurs des Voodoo Glow Skulls, mais visiblement non. Et eh ben c'est pas grave, c'est moi je trouve ça vraiment vraiment très cool. Et voilà, bah il va être l'heure de se quitter voilà dans pas longtemps. Du coup bah pour pas faire de jaloux, j'ai décidé de passer un petit Didier Super. Didier Super qui a sorti ses versions sataniques un peu avant l'été là, ou au début de l'été. Voilà, avec son groupe de métal, ça déboîte. Je peux rien dire de plus, allez voir Didier Super en concert, c'est toujours aussi bien. Voilà, moi je vous dis à dans deux semaines. La semaine prochaine c'est Lionel et son Alchimix. Et d'ici là, portez-vous bien. Voilà, ça s'appelle Vive l'armée de terre, pas de jaloux. C'est parti.
1: Alors tu vois, ça c'est mon morceau sur l'armée de terre. Et bah toi, ouais, j'ai toujours pensé que les femmes, elles avaient rien à faire dans l'armée de terre, jusqu'à ce que j'entende ça.

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2: Bonjour à tous et bienvenue dans votre émission Dealer du mois d'octobre. Et comme d'habitude, je suis accompagné de Antoine. Salut Antoine.
3: Salut Pierrick, salut à tous. Et oui, comme chaque début de mois, on se retrouve sur Principe Actif pour discuter pendant une demi-heure. Et encore une fois, on a prévu un sommaire bien chargé, hein.
2: Dans cette émission, nous parlerons de sport avec un point local où nous mettrons en avant les initiatives d'Octobre Rose, puis un second point national en fin d'émission. D'ici là, nous parlerons aussi de musique avec le tout dernier projet de Ben PLG qui est sorti ce vendredi 2 octobre. On laissera même le micro à un de ses fans.
3: Puis aussi, je vous parlerai de culture locale. Tu nous partageras un regard sur un coin de Normandie. Et je reviendrai sur la diffusion du documentaire Le Triangle des Ondes qui a eu lieu

0: marche rose de 5 km. Et c'est justement cette marche rose qui donne l'événement une dimension toute particulière. Elle s'inscrit dans le cadre d'Octobre Rose, avec l'intégralité des inscriptions reversées à la lutte contre le cancer du sein. Une partie des inscriptions des autres épreuves contribue également à cette collecte. Les plus jeunes ne sont pas oubliés, avec une course de 2,5 km et un relais famille. L'objectif des organisateurs est de réunir plus de 2500 participants pour cette grande matinée placée sous le signe du sport, du partage et de la solidarité. Alors dimanche à Évreux, on enfile ses baskets et on court aussi pour une bonne cause. Puis dimanche 18 octobre, Vernon se mobilise également avec la cause Une Voix pour Elle, également dans le cadre d'Octobre Rose. Au programme, pas besoin d'être un grand sportif, vous pouvez participer en marchant ou en courant sur deux disciplines, 5 ou 10 km. L'objectif est simple, se retrouver, bouger ensemble et surtout faire avancer la lutte contre le cancer du sein. Parce qu'Octobre Rose, ce n'est pas seulement porter du rose, c'est aussi sensibiliser au dépistage, soutenir les personnes touchées par la maladie et récolter des fonds pour la recherche et l'accompagnement. Alors que vous soyez coureur, marcheur ou simplement motivé pour participer à une belle action collective, rendez-vous à cet événement. Une paire de baskets, un peu de bonne humeur et surtout une bonne dose de solidarité.
1: Merci Pierrick de nous avoir partagé ces super initiatives. On reviendra au sport en fin d'émission puisque tu aborderas l'actu sportive nationale, mais maintenant je voulais parler de technologie. Parce que ça faisait un moment que je voulais en parler, mais tout le monde donnait son avis au départ, un moment où peu de choses avaient déjà eu lieu, et où de mon côté j'étais encore partagé sur le sujet. Ce sujet, c'est le combat entre Apple et l'Union Européenne. Depuis quelques années, il se donne un combat dont seuls les utilisateurs en pâtissent. Alors pour resituer, ça avait commencé avec l'Union Européenne qui est parfois un peu proactive quand même en termes de protection de ses citoyens. Ainsi, on avait le droit au RGPD lancé il y a bientôt 10 ans, et maintenant c'est le DMA et le DSA qui ont fait leur place ces dernières années. Et c'est justement ce DMA qui nous intéresse dans ce combat de coq qui oppose Apple et l'Union Européenne. Pour résumer, le DMA, c'est une loi qui a pour but d'empêcher les entreprises en position de monopole eh bien, de bloquer leurs utilisateurs dans leurs écosystèmes. Et c'est précisément ce qui n'a pas plu à Apple, puisque, soyons honnêtes, c'est un peu les rois en la matière. Hein. Ils ont leur système de cloud et tous les appareils qui se connectent entre eux de façon presque exclusive. Et à partir de là, il y a eu environ deux équipes qui se sont formées. L'équipe pro-Apple, c'est inadmissible d'imposer une directive à un privé, surtout lorsqu'on choisit Apple. On doit faire un vrai choix. Sachant aussi qu'à l'époque, Apple mettait en avant le fait que les lois européennes remettaient potentiellement en cause la sécurisation de ces systèmes. Mais bon, pour ça, j'ai presque envie de vous dire, c'est eux qui conçoivent le système, c'est eux qui le connaissent, donc c'est à eux de prendre leurs précautions. Et d'ailleurs, ils s'en sont un peu rendu compte, puisqu'on les entend moins sur cet argument récemment. Puis, d'un autre côté, il y avait l'équipe pro-UE, et cela disait que, bon, en gros, les systèmes doivent être ouverts à la manière d'un Android, par exemple. La loi, elle a parcouru son petit bonhomme de chemin. Et j'imagine que Apple a embauché ses meilleurs lobbyistes hein, au Parlement européen, mais la loi, elle, a quand même fini par être adoptée. Quelques temps après cela, ils nous ont sorti de nouvelles versions en nous annonçant se conformer à la loi, et c'est ainsi qu'on avait obtenu à l'époque la possibilité de charger des applications via d'autres magasins d'applications. La contrepartie, par contre, elle s'est vite fait ressentir, puisqu'à partir de cette année-ci, certaines des nouvelles fonctionnalités d'Apple ont régulièrement été exclues pour les utilisateurs de l'Union européenne. Ce fut le cas pour notamment l'option permettant aux téléphones d'Apple d'être contrôlés par leurs ordinateurs. Puis depuis, ils ont annoncé un nouvel assistant vocal boosté par IA, le fameux Siri IA. Ils avaient prévenu que dans l'UE, la fonctionnalité serait restreinte, voire indisponible. Bon, le temps passe, Apple a pris aussi beaucoup de retard dans ce domaine. La fonctionnalité IA commence seulement à sortir mondialement chez Apple. Cependant, entre-temps, il semblerait qu'Apple travaille à permettre à chaque utilisateur de choisir son IA favorite afin de respecter la loi européenne et enfin rendre la fonctionnalité disponible pour tous les utilisateurs dans l'Union européenne. Au final, beaucoup de bruit, des utilisateurs pris en otage, mais aussi un quasi-monopole toujours présent et une multinationale qui rappelle un peu la posture du patronat qui monte toujours ses effectifs contre les syndicats, genre... C'est parce qu'il y en a toujours qui gueulent que vous aurez jamais de meilleures conditions de salaire, que vous aurez jamais de meilleures conditions de travail. Enfin bref. Oh puis tiens, si on délocalisait. Enfin voilà, pour mon regard tech du jour. Maintenant Pierrick, si tu veux, je crois que t'avais un petit jeu de société à nous présenter.
0: C'est ça, pour la petite histoire, je cherchais un jeu à offrir à mon beau-père pour son anniversaire et j'ai testé ce super jeu et je vais vous le présenter, il s'appelle Hitster. Vous aimez la musique, les soirées entre amis ou les petits défis qui peuvent rapidement devenir très compétitifs, alors j'ai trouvé votre prochain jeu de société, Hitster. Le principe, il est tout simple. On scanne une carte avec son téléphone.

téléphone, une chanson démarre, et là il faut retrouver quand ce titre est sorti pour le placer au bon endroit sur sa frise chronologique. Et croyez-moi, ça paraît facile jusqu'au moment où vous retrouverez à hésiter entre 1985 et 1995 sur une chanson que vous pensiez pourtant connaître par cœur. Le plus drôle, c'est que tout le monde peut jouer. Les nostalgiques des années 80, les fans des années 2000, les amateurs de tubes actuels et même ceux qui chantent complètement faux. J'ai testé Hipster et franchement, c'est le genre de jeu qui transforme rapidement une simple soirée en blind test géant, avec des souvenirs, des fous rires et parfois même quelques mauvaises fois. Alors préparez vos oreilles, votre mémoire et votre playlist Hipster, c'est parti. Tout de suite, on écoute Teddy Swims avec le très bon titre Mr. Know It All.

0: On vient d'écouter Teddy Swims dans Dealer et tout de suite on parle d'un événement qui a eu lieu avec Principe Actif récemment.
1: Eh oui Pierrick, j'avais envie de prendre une minute ou deux pour débriefer le documentaire Le Triangle des Ondes qui a été diffusé fin septembre avec Principe Actif. Alors j'ai pas pu assister à la projection, cependant j'ai eu des retours de personnes sur place, visiblement le documentaire a procuré beaucoup de réactions positives, à tel point qu'il a été décidé de le rendre accessible pour un petit laps de temps gratuitement sur YouTube, c'est-à-dire que là si vous avez 50 minutes à combler et internet, vous pouvez aller sur YouTube, chercher Le Triangle des Ondes et découvrir un super documentaire. Bon, déjà j'ai aimé le sujet de la radio, c'est ma passion, c'est normal. J'ai adoré découvrir aussi à l'image d'autres fonctionnements de radio associative, mais qui au final ont quand même toutes pour but de partager la parole et généralement d'aller dans le sens du progrès. Et justement, en parlant de fonctionnement, j'ai été particulièrement marqué par une des deux stations de radio de Rosario en Argentine, dont le studio était équipé d'un microphone pendu au plafond qui était au milieu de la table, comme pour intégrer l'auditeur au centre de la conversation. Maintenant que je l'ai vu, je trouve ça plutôt logique, mais j'y avais jamais vraiment pensé, et je trouve que ça ajoute un truc au côté proximité de la radio associative. Genre là, il y a presque un truc où tu peux demander si l'auditeur peut dépanner du sel à travers l'émission de radio. Puis justement, en parlant de cette station, je vous avais déjà parlé de ma passion pour l'Argentine à l'occasion de l'émission Dealer de l'été. Ça m'avait permis de constater une fois de plus à quel point on partageait des liens avec l'Argentine, même pour les luttes. Puis bon, après c'est pas trop une surprise parce que je me suis déjà retrouvé par surprise dans une manifestation contre le gouvernement d'extrême droite, et je peux vous dire qu'en termes de bruit, ils ont rien à nous envier. Après, en termes d'élus, c'est l'inverse. On n'a rien à leur envier malgré tout. Enfin voilà, un reportage sur les radios associatives qui fait du bien parce que c'est vrai que dans ces structures, on a rarement le temps de montrer les offres, tant les salariés sont déjà surchargés par la gestion administrative, et les bénévoles ont rarement le temps, en plus de leurs activités, de faire des extras. Une radio associative, c'est plutôt cool parce que ça permet de se mélanger et de déconstruire plein de clichés. Enfin bref, comme d'hab, c'est en s'exposant au monde qu'on le comprend. Voilà tout pour ce point sur le triangle des ondes. N'hésitez pas à aller le revoir sur YouTube ou le voir tout simplement. Et maintenant, Pierrick, tu restes local. Tu nous emmènes en voyage pour découvrir la Normandie.
0: Et oui Antoine, alors pas la Normandie, mais un petit coin perdu de Normandie. Enfin, un petit coin perdu. Il n'est pas vraiment perdu. Fermez les yeux, écoutez les vagues, sentez l'air marin, vous êtes au bord de la Manche. Aujourd'hui, je vous emmène pour une petite escapade entre le Tréport et Merles-les-Bains. Deux villes voisines, deux ambiances, mais un même parfum de vacances. Au Tréport, impossible de manquer les impressionnantes falaises qui surplombent la ville. On descend vers le port, on regarde les bateaux, on flâne sur les quais, et pourquoi pas déguster quelques produits de la mer face à l'horizon. Et puis, direction Merles-les-Bains. La petite sœur de la ville du Tréport. Là, changement de décor. Des villas colorées, des grandes baies vitrées, des façades élégantes, et cette longue plage qui s'étire au pied des falaises, on se croirait presque dans une carte postale. Alors on marche, on respire, on regarde la mer et surtout, on oublie l'heure. Parce que finalement, pour s'évader le temps d'un week-end, pas besoin d'aller très loin. Le Tréport, Merles-les-Bains, deux villes, un grand bol d'air et une seule envie d'y retourner.
1: Merci beaucoup Pierrick. Moi de mon côté maintenant je voulais revenir un petit peu à la culture locale parce que tu nous avais parlé tout à l'heure d'Octobre Rose et c'est vraiment cool, mais bon Octobre Rose on l'associe vite aux courses et aux marches et c'est fort dommage pour ceux qui ont plus le côté art et culture que sport. Du coup j'ai cherché d'autres événements qui mettent les femmes en avant et je suis tombé sur Destin de femmes, une exposition au musée du cinéma de Bueil, pas loin de Passy-sur-Eure. Ça retrace le parcours d'une vingtaine de femmes qui ont marqué l'histoire et qui ont aussi eu leur version au cinéma. Il y a des archives, des affiches, des costumes, des extraits de films, et le musée a aussi plein de vieilles caméras et de projecteurs. Ce qui m'a plu, c'est que les décors sont faits par une petite équipe de passionnés qui commencent à réfléchir à l'exposition suivante dès le mois de novembre, et ça parle à une asso comme la nôtre. C'est ouvert tous les samedis et les dimanches de 14 à 18h jusqu'au 25 octobre, et ça coûte entre 2,50 euros et 5 euros. Je précise, c'est pas du tout lié à Octobre Rose, je fais le lien seulement parce qu'ils mettent en avant des femmes, et que je trouve ça plutôt cool. Et si t'es plutôt du côté d'Evreux, il y a aussi Science Taille XXL dans les médiathèques de la Madeleine, Navarre, Nétreville et Saint-Michel. C'est gratuit jusqu'au 17 octobre et ça parle de femmes scientifiques dont le métier est resté méconnu. Ça fait pas de mal de s'en rappeler parce que les femmes ont aussi eu beaucoup d'impact sur la science que nous connaissons aujourd'hui. L'histoire peut parfois avoir tendance à l'oublier lorsqu'elle est réécrite par des conservateurs opposés aux droits des femmes, mais bon. Enfin voilà, pas besoin de courir 5 km ou de faire semblant d'aimer ça, il y a d'autres moyens de s'impliquer différemment. D'ailleurs, en parlant de conservateurs opposés aux droits des femmes, on va écouter une nouvelle chanson qui s'appelle La chanson de la droite. C'est une nouveauté et c'est signé Trio.

0: On vient d'écouter Trio avec la chanson de droite d'Andealer, et justement en parlant de ça, Cyric, tu voulais nous parler, t'avais une question à soulever, aider les Français vraiment, et à l'heure de la mondialisation, comment fait-on ?
1: Aider les Français, voilà une belle promesse, mais encore faut-il se demander que cela signifie concrètement dans la vie de tous les jours. Parce qu'entre les discours de nos politiques et la réalité, il y a parfois un fossé. Prenons le paiement 4 fois sans frais, ou encore les découvertes bancaires. Pour certains, ce sont des simples facilités, pour d'autres, ce sont les dernières solutions pour terminer le mois sans trop de dégâts. Alors bien sûr, il faut protéger les consommateurs et éviter le surendettement. Mais posons-nous la vraie question. Pourquoi tant de Français ont-ils besoin d'étaler leurs dépenses ou de compter sur leurs découvertes pour faire face aux imprévus ? Quand on doit payer un réfrigérateur en plusieurs fois ou attendre le salaire pour régler ses factures, le problème n'est pas seulement la gestion du budget, le problème c'est aussi le pouvoir d'achat. Notamment avec l'essence en ce moment, hein. Et pendant que nos compatriotes comptent leurs euros, une autre question mérite notre attention. Que devient notre industrie française ? Depuis des décennies, nous avons vu des usines fermer, des emplois disparaître et des productions partir à l'étranger. On nous a expliqué que c'était la mondialisation, que produire ailleurs coûterait moins cher et que tout le monde finirait par y gagner. Mais aujourd'hui, qu'avons-nous perdu en chemin ? Des emplois, bien sûr, mais aussi des compétences, des métiers, des savoir-faire, parfois transmis à des générations en génération. Prenons le cas de l'automobile. Nos constructeurs français, nos équipementiers et leurs salariés font face à une transformation majeure avec l'électrification et l'arrivée de nouveaux concurrents, notamment chinois. Ces entreprises peuvent investir en France, créer des emplois et contribuer à notre économie. Mais une question demeure. Quelle place restera-t-il à nos propres industriels si nous finissons par dépendre toujours davantage de technologies et de produits maîtrisés ailleurs ? Car une usine, c'est pas simplement un bâtiment et des machines, c'est tout simplement un patrimoine industriel, des ouvriers qualifiés, des ingénieurs, des techniciens, des entreprises sous-traitantes. Et quand ces compétences disparaissent, il ne suffit pas de claquer des doigts pour les retrouver. Alors attention, il ne s'agit pas de rejeter la mondialisation ni de fermer nos frontières. Il s'agit de savoir ce que nous voulons préserver, ce que nous voulons produire et quelle économie nous voulons transmettre à nos enfants. Aider les Français, c'est pas seulement leur permettre de survivre jusqu'à la fin du mois, c'est aussi leur donner le moyen de vivre de leur travail, de se projeter dans l'avenir et de retrouver une véritable confiance dans leur pays. Cela suppose de soutenir notre industrie, de valoriser nos métiers et de former nos jeunes et de défendre nos conditions de concurrence équitables. Parce qu'on ne peut pas d'un côté demander aux Français de faire toujours plus d'efforts et de l'autre considérer la disparition de nos savoir-faire comme une fatalité. Alors oui, la mondialisation est une réalité, mais elle ne doit pas devenir une excuse pour tout. Et finalement, la vraie question est peut-être celle-ci. À force de vouloir acheter toujours moins cher, n'avons-nous pas fini par payer beaucoup plus cher ce que nous avons perdu ? Car un pays ne se résume pas à ce qu'il consomme. Un pays, c'est aussi ce qu'il produit, ce qu'il maîtrise, ce qu'il transmet. Et si nous voulons vraiment aider les Français, ne serait-il pas le temps de commencer par redonner de la valeur au travail, à la compétence et à leur avenir ?
0: Merci Pierrick pour ce point de vue. Mais alors tout ça, au final, ce serait pas la faute un peu du capitalisme ?
1: Un peu, en fait. On veut toujours essayer de...
0: Optimiser à l'extrême.
1: Ça, de produire en payant les salariés moins cher et trouver des solutions pour réduire les charges. Mais à côté, l'humain, lui, il est inexistant, finalement.
0: Et du coup, au final, 2027, t'y vas ?
1: J'y vais.
0: Pierrick président ?
1: Non.
0: Non.
1: Non, mais par contre, il y a des sujets actuellement, notamment le carburant, où j'espère qu'on aura un gouvernement qui fera quelque chose pour nous aider tous. Tous, quand je dis tous, c'est toutes les classes et que tout le monde puisse avoir un petit quelque chose.
0: Oui, toutes les défavorisées puissent vivre sans avoir à survivre. Enfin, voilà quoi. Bon, maintenant je vais passer sur la découverte musicale. Alors pour cette découverte musicale, j'avais envie de saisir l'opportunité de la sortie du nouvel album de Ben PLG pour le mettre en avant. Alors est-ce qu'il y en a eu besoin ? Bon non, parce que bon, on aime bien ce qu'il fait, mais il est déjà assez populaire. Du coup, ce qu'on a fait, c'est que on a invité un de nos potes que vous aviez déjà peut-être entendu derrière le micro dans Dealer de l'été. Il était venu nous parler de son expérience au tri des déchets. Et du coup, c'est Aurélien pour ceux qui le connaissent pas. Aurélien, t'es un grand fan de Ben PLG. Et on te laisse une carte blanche pour nous en parler.
2: Alors, Ben PLG, donc c'est un artiste que j'ai découvert en 2023, au moment de son concert au Trabendo à Paris. Et aussi, c'est un artiste qui a fait Nouvelle École, dont il a pas fait longtemps. En fait, il a été vite dégagé. Mais pour autant, c'est sûrement le plus grand succès de Nouvelle École, puisque aujourd'hui, il est sur le point de remplir un zénith. Voire deux. Donc Ben PLG, c'est un artiste qui a sorti trois grands albums, notamment l'album en 2024 Dire Je T'aime, qui était un album qu'il a fait monter et qui lui a permis de remplir la Cigale à Paris. Ensuite, il a fait une tournée, et ensuite il a fait un autre album qui s'appelle Paraît que les miracles n'existent pas, qui est un très bel album. Si vous l'avez pas écouté, allez l'écouter. Franchement, il y a notamment un feat avec Niro, qui est un rappeur quand même qui a marqué une génération. Et il y a aussi un feat avec Giorgio, grand artiste parisien. Et ensuite, du coup, il a rempli un Olympia, une salle quand même très mythique de Paris, grâce à cet album-là et à tout le travail qu'il a pu faire. Et il nous a sorti un album hier, voilà, qui est très bon d'ailleurs, allez l'écouter. Il y a un feat avec Orelsan, excellent, voilà.
0: Alors tu dis hier, parce qu'on enregistre l'interview avec Aurélien avant l'émission, mais oui, donc ça fera quelques jours au moment de la diffusion de cette émission. Voilà, merci Aurélien pour ce regard sur PNPLG. On a pu se pencher sur l'album et on a entendu le feat avec Orelsan justement, qu'on vous a diffusé dès sa sortie dans l'émission avec JC, c'était la santé mentale le sujet, donc ça matche hyper bien, ça s'appelle Mentir au psy. Pour la musique aujourd'hui, je vous ai choisi le titre Toujours un gamin que j'avais repéré dans les singles.
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0: On vient d'écouter Ben PLG dans Dealer et le titre c'était Toujours un gamin. J'avais bien accroché avec ce titre, je trouve qu'il y a un petit côté photo de classe quand tu revois 20 ans après. Et sur toutes ces punchlines, tu penses un peu à quelqu'un avec qui t'étais en classe. Bon, Dealer c'est presque fini, mais avant de clore cette émission, alors allons faire un petit dernier point sport. Ah
1: programme aujourd'hui, football, rugby et basket avec les derniers résultats qui font l'actualité sportive nationale.
0: Football, les Bleus accrochés par l'Italie.
1: On commence par le football avec l'équipe de France. Vendredi soir au Stade de France, les Bleus ont concédé le match nul face à l'Italie. Un but partout en Ligue des Nations. Après deux victoires consécutives sous l'ordre de Zinedine Zidane, les Français ont été freinés à domicile. Michael Olise avait pourtant ouvert le score à la 55e minute avant l'égalisation italienne par Bastoni. Réduit à 10 en fin de rencontre avec l'expulsion de Upamecano, les tricolores conservent néanmoins la première place de leur groupe avec 7 points.
0: Rugby, des résultats contrastés en national.
1: En rugby, plusieurs rencontres de national se sont disputées vendredi soir. Albi s'est imposé sur la pelouse de Rouen sur le score de 45-31. Vienne a également reporté son déplacement à Marc-en-Barœul 25-23. De son côté, Bourg-en-Bresse et Rennes se sont séparés sur un match nul 31 partout.
0: Puis en basket, une soirée animée.
1: Enfin en basket, la Chorale de Rouen a dominé Nanterre 92-93-83 lors de la deuxième journée de Betclic Elite. En Euroleague, l'ASVEL s'est incliné à domicile face à Valence 105-92. Voilà pour l'essentiel de l'actualité sportive nationale. On se retrouve très bientôt pour un nouveau point sport.
0: Merci Pierrick pour ce point sport et merci à tous de nous avoir suivis.
1: Merci à toi Antoine, merci à vous d'être toujours fidèles. Comme d'habitude, on se donne rendez-vous pour le premier mardi du mois de novembre, cette fois, à 17h. Et puis, nos émissions sont disponibles en podcast sur principeactif.net. Et en rediffusion au hasard à l'an.
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1: Aujourd'hui, Westrack Radio, au Havre, vous fait découvrir une chanteuse ancrée dans son territoire, Lola Sauvage.

Salut, c'est Lola Sauvageau. Je suis une musicienne havraise et mon deuxième EP, Les Flammes, vient de sortir sur le label normand Vous avez dit bizarre. C'est un EP de 5 titres, c'est des chansons en français, c'est du rock indé, il y a du psyché, du shoegaze, mais aussi de la pop quand même. C'est surtout des tubes, et oui. Et donc vous pouvez écouter ces tubes sur toutes les plateformes, mais surtout vous pouvez soutenir et aider en achetant sur Bandcamp ou après les concerts. Donc achetez bien sûr le vinyle, car nous avons pressé un vinyle qui est un double P. Il y a les flammes sur la face A et l'animal sur la face B. Voilà, c'est un super bel objet qui vous plaira et je suis trop contente qu'il puisse être à vous. Rendez-vous sur Bandcamp ou après les concerts. On fera la release party de l'EP le 11 décembre prochain au Tetris avec Marius Radius en première partie.

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0: DJ On 7 de Rouen avec Filature. 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

Et bien voilà, c'est reparti pour un nouveau numéro de Soul Connection. Alors je vous préviens tout de suite, si vous n'aimez pas la musique afro-américaine des années 60 et 70, vous pouvez tout de suite zapper et aller écouter une autre radio, parce que là c'est parti pour 2 heures de soul, de disco, de funk, avec évidemment comme chaque semaine des standards de la soul des années 60 et 70, mais également des versions inédites, des remixes et pas mal nouveautés encore cette semaine à découvrir. Et on va tout de suite démarrer d'ailleurs avec une nouveauté, une fois n'est pas coutume. On va écouter un extrait du prochain album d'Aaron Fraser qui va sortir le 30 octobre sur le label Dead Oceans. L'album va s'appeler Corners et on va écouter le titre Same Old Game. C'est donc pour démarrer en nouveauté cette émission Soul Connection avec Aaron Fraser.

C'est Soul Connection que vous écoutez comme tous les mercredis hein, pour le direct entre 18h et 20h sur les fréquences de Principe Actif 102.4 et 95.9, ça c'est pour la FM, et puis en DAB+, évidemment, un peu partout dans l'Eure et en Seine-Maritime. Et puis on écoute aussi Soul Connection en rediff le samedi soir de 22h à minuit sur HDR à Rouen 99.1. À l'instant, c'était les Temptations avec No More Water in the Well, sorti en 1966, et puis juste avant, le grand classique des Jackson 5, I Want You Back, sorti en 1969, et là on a écouté une version remixée qui date de 88, et puis Aaron Fraser hein, pour démarrer l'émission aujourd'hui avec un extrait de son prochain album qui va sortir le 30 octobre. On va repartir en nouveauté encore avec Gina Sedman qui vient d'Angleterre, qui a sorti au mois de juin l'album qui s'appelle Who's Clyde. On va écouter le titre Shaun Funkin', c'est pour continuer Soul Connection.

Voilà, nouveauté encore sur Principe Actif et sur HDR dans Soul Connection, c'était Leon Bridges, extrait de son dernier album sorti à la toute fin du mois de septembre, qui s'appelle Happiness Anytime, et on a écouté le titre Watch You Dance. Leon Bridges, un artiste qui vient du Texas. Et puis juste avant, c'était Greg Blackman, un anglais, qui a sorti l'album Sticky Papers au début de l'année 2026, et on a écouté le titre Sunshine. Et puis une autre anglaise, Gina Sedman, avec Shauna Funky tout à l'heure pour débuter cette petite série nouveauté. Et bien sûr, si vous voulez avoir le détail de la playlist de Soul Connection, vous faites comme d'habitude, vous allez sur le site de la radio, principeactif.net, vous cliquez sur le logo Soul Connection et vous avez accès aux playlists et aux podcasts des émissions. Il y a aussi un lien pour aller sur le blog de Soul Connection. Voilà, vous savez tout. On va repartir dans les années 70 avec International Boogie Band. Ça s'appelle Silver Dollar Lady et ça date de 72.

Voilà, on a fait un voyage dans les années 70 avec des morceaux que seul Principe Actif et Soul Connection peut vous diffuser. Parce que oui, il faut le savoir quand même, Soul Connection, c'est la seule et unique émission de radio de 2 heures entièrement consacrée à la soul. Et c'est sur Principe Actif et sur HDR que ça se passe. Et donc, on a quand même de la chance de pouvoir écouter ce genre de musique sur les radios. Ça change hein, de la programmation de Skyrock et autres daubes. Bobby Lane, Black and White en 1970. Il y a eu juste avant The Fugitives, Archie, Rich Man, Poor Man en 71. Et puis International Boogie Band tout à l'heure, Silver Dollar Lady, sorti en 72. Que des vieux 45 tours. On va repartir dans la programmation avec un artiste que j'ai pas passé depuis un petit moment et pourtant c'est très très bon. C'est JP Bimeni qu'on a eu la chance de voir à la Traverse il y a quelques années avec The Black Belts, ça c'est son groupe, et il a sorti un album vraiment sympa qui s'appelle Free Me en 2018. D'ailleurs c'est l'année hein, où est passé JP Bimeni à la Traverse de Cléon. Et donc là on va écouter un extrait de cet album, c'est Better Place, et c'est pour continuer cette émission Soul Connection.

Écoutez un extrait d'un album sorti en 2014 et le titre c'était Don't Mean a Thing. Juste avant c'était Willa avec Crazy Man en 2017 et puis JP Bimini tout à l'heure, Better Place. On va repartir dans les années 70 avec un morceau de Billy Ocean. Alors évidemment c'est pas le plus connu hein, de Billy Ocean, mais il a fait autre chose que son tube Caribbean Queen. Là on va écouter Mr. Businessman sorti en 1976, extrait de l'album qui s'appelle Billy Ocean, tout simplement. Et bien, c'est pour continuer sur le Connection. Allez, Mr. Businessman.

C'est Principe Actif et HDR que vous écoutez. L'émission s'appelle Soul Connection et c'est pour le direct hein, tous les mercredis de 18h à 20h sur Principe Actif. Alors c'était Hocus Pocus à l'instant avec Can't Wait for Love, sorti en 1975. Juste avant, Betty Wright, Bluesville, extrait de l'album Explosion, sorti en 76. Et puis Billy Ocean, encore avant, avec Mr. Businessman, extrait de son premier album éponyme, sorti également en 76.

Eh ouais, ça, ça a bien la pêche. Hein. Michelle David and the True Tones, extrait de l'album Soul Woman, sorti cette année, hein, en 2026. Et c'était le titre Running. Chiwayo, juste avant, un artiste parisien qui a sorti aussi son album Outsider. C'était le 10 avril 2026. Et on a écouté Up for Soul. Et Chiwayo, on a eu la chance de le voir à la Traverse de Cléon. C'était vraiment excellent. Et puis Youfu, juste avant encore, un artiste de Taïwan qui habite maintenant au Japon, et c'était Side Effects May Include. Voilà, et en parlant de la Traverse, eh bien sachez que Soul Connection est partenaire

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Allez, on va repartir avec Tom Rush, Drop Down Mama, sorti en 1970, et on va écouter un remix de DJ Tron, un DJ suisse, remix sorti l'année dernière. Et puis dans quelques minutes aussi, on découvrira une mixtape. Ce sera la suite de la mixtape de la semaine dernière.

Voilà, dans Soul Connection, il y a des versions inédites et aussi des remixes dont on avait l'habitude maintenant. Et là, on a fait une petite série remix bien sympathique. On a démarré tout à l'heure avec Tom Rush, remixé par DJ Tron. Il y a eu juste après Cool and the Gang, le grand classique Jungle Boogie de 73, remixé en 2019 par Retro Roland Risso. Et puis à l'instant, Lee Dorsey avec Sneaking Sally Through the Alley, sorti en 70 et remixé également en 2019 par Del Gazebo. Voilà, il va être temps maintenant d'écouter la mixtape de cette semaine, et on avait démarré la semaine dernière avec un projet de DJ Epic qui s'appelle Pull Up, sorti en 2017, avec dans cette mixtape plein de morceaux bien funky à souhait, comme on aime en écouter aussi dans Soul Connection. Donc je vous propose la deuxième partie de cette mixtape, et puis on se retrouve juste après pour la suite et la fin de cette émission Soul Connection.

Voilà, c'était le dernier morceau, enfin en tout cas pour aujourd'hui, de cette belle mixtape de DJ Epic qui s'appelle Pull Up. C'était la deuxième partie et on a terminé avec College. Do you like your music? Voilà, et puis la suite de cette mixtape, ce sera la semaine prochaine dans Soul Connection. On va repartir en musique avec un morceau qui a marqué les années 80, interprété pour la version originale par Evelyn Champagne King. Ça s'appelle I'm in Love et là je vais vous faire écouter une version, la version de Jennifer Lara, extrait de la compile Studio One Woman. Ça vient de Jamaïque, c'est une reprise donc un peu plus reggae de ce tube disco funk des années 80. Ça date de 1981 et c'est pour continuer sur le Connection.

On était en 1977 à l'instant avec Brothers Gilmore, I Feel a Song, juste avant Jewel Paradise en 1981. Et puis pour le reste de la playlist, je vous invite à consulter le site internet de la radio principactif.net. Vous cliquez sur le logo Soul Connection et vous avez accès à toute la playlist. Et puis il y a aussi les podcasts hein, si vous voulez réécouter cette émission ou tout simplement écouter toutes les autres émissions puisqu'elles sont toutes dispo en podcast. Voilà, vous savez tout. On va se quitter dans quelques instants. 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Et puis le samedi soir, une heure de mix disco-funk entre 22h et 23h. 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Allez, on se quitte avec Psychic Mirror, c'est une nouveauté, ça vient de Miami, ça s'appelle Shoot Your Shot. On se quitte avec ça et prochain rendez-vous avec Soul Connection, et bien tout simplement la semaine prochaine. Allez, salut!

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